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1: Bonjour, bonjour à tous. Direction l'hippodrome de Caen et les 2450 mètres du parcours corde à droite à l'occasion du Quintet Plus de ce samedi 10 octobre 2026. Il réunira un joli plateau de 18 trotteurs bien connus des parieurs. Départ prévu 15h15. En tête de notre sélection, le 10 cache des caillons au top de sa forme, bien engagé et déféré des 4 pieds. Tous les feux sont au vert. Suivi du 2, Cassia, confié à Johan Le Bourgeois pour l'occasion. Le 3, Corona de la Douce, sage, sa place est sur le podium. Le 4, Kaline de Locheur, qui reste sur 3 victoires consécutives. Et enfin, l'Asaurus Duval vient de battre son record personnel. Il complétera notre sélection. Une sélection que vous pouvez retrouver sur ma chaîne YouTube Tom Kazak, les pronostics hippiques avec mes dernières minutes. Donc notre choix aujourd'hui, premier le 10, cache des caillons. Second le 2, Cassia. Troisième le 3, Corona de la Doux. Quatrième le 4, Kaline de Locheur. Cinquième, l'As Horus Duval. Le second choix le 15, le 18 et le 11. Et à vous la fortune!

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1: Dimanche 11 octobre, randonnée gourmande au profit du Téléthon au départ de la salle du temps libre de Trèfieux. Deux parcours, 7 et 9 km, brioche et café à l'accueil, pause galette saucisse à la Védier, pâtisserie et boisson au retour. Plus d'infos 06 35 31 09 25. Dimanche 11 octobre, fête du pilloir à Vigneux de Bretagne. Pour cette 6e édition, les pommes seront pressées par la meule en pierre, actionnée par un cheval. Spectacle authentique garanti, les visiteurs pourront découvrir le magnifique village de Valais chargé d'histoire, carrefour incontournable des randonnées pédestres. Entrée et parking gratuit, dégustation de jus de pommes, de coin et pommes cuites au four. Animations diverses pour petits et grands. Dimanche 11 octobre de 9h à 17h, foire aux livres à la salle des fêtes de Blain, rue Pierre Morin. Petite restauration sur place, info au 07 83 32 10 71. Rendez-vous le samedi 17 octobre au parc de la Garenne à Nord-sur-Indre pour un événement convivial célébrant les productions locales et les savoir-faire artisanaux. Une journée proposée dans le cadre du label Station Verte. Renseignements au 02 51 12 01 43. Du samedi 10 au dimanche 25 octobre, festival Graines d'automne. 15 jours de veillée, en soirée ou en après-midi, dans les différentes communes du territoire autour de Nozay. Un festival entièrement gratuit. Ouverture à partir de 16h30, le samedi 10 octobre à la halle de Gruello à Trèfieux. Et clôture au même endroit le dimanche 25 octobre de 10h à 20h pour tout public. Gratuit ou participation gourmande, information et réservation auprès de l'Office de tourisme Erdre-Canal-Forêt, accueil de Nozay. Dimanche 11 octobre à Saint-Mère-du-Désert, de 14h à 17h, troc aux plantes et marché de producteurs locaux au complexe Fernand Sastre par l'association Les Petits Jardins Martiens, organisé dans le cadre de la fête des possibles en Erdre-et-Gèvre. Week-end gonflé le samedi 17 de 10h à 19h et le dimanche 18 octobre de 10h à 18h à l'espace culturel de Dreyféac. Au programme pêche à la ligne, tatou à paillettes, baby-foot, air hockey, jeux en bois, Lego géant, piscine à balles et structures gonflables. Le samedi de 17h à 21h, enfile ton plus beau costume et viens participer à la Boom Halloween. Bar et restauration sur place.
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0: 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Il est 7h.
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2: Bonjour à tous, la primaire de la gauche prolongée après une cyberattaque. Le scrutin se poursuivra finalement jusqu'à dimanche, 18h. En cause, une attaque informatique contre la plateforme de vote électronique qui a fortement perturbé les opérations. Les organisateurs assurent toutefois que l'intégrité des votes n'a pas été compromise. La mobilisation lycéenne semble marquer le pas. Selon une source gouvernementale, le mouvement connaît une nette décélération avec des actions désormais concentrées dans certains départements. Mais les tensions persistent autour des interventions policières. L'IGPN, la police des polices, a ouvert 24 enquêtes depuis le début du mouvement. Une nouvelle mobilisation sociale est annoncée pour le 17 octobre à l'approche des vacances de la Toussaint, mais pour l'heure, aucun mouvement ferroviaire d'ampleur nationale n'est confirmé dans les éléments disponibles. À l'international, revirement de Washington sur les hydrocarbures russes. Vladimir Poutine s'est dit prêt à fournir du pétrole aux marchés américains et mondial en pleine crise des carburants. Une annonce confirmée par Donald Trump alors que les États-Unis cherchent à faire baisser les prises à la pompe. Une décision vivement dénoncée par Volodymyr Zelensky qui juge l'attitude américaine indigne et faible. Nouvelle offensive américaine contre la Cour pénale internationale. Washington annonce des sanctions contre l'institution quelques heures après l'attribution du prix Nobel de la paix à l'ancienne juge sud-africaine Navi Pillay. La Cour dénonce une attaque contre l'état de droit. La France appelle les États-Unis à retirer leurs sanctions. Un puissant séisme a frappé le Panama. La secousse d'une magnitude de 7,6 selon les premières données du service géologique américain a provoqué des dégâts matériels, notamment l'effondrement partiel d'un hôtel. Une alerte au tsunami a été déclenchée dans l'est du Pacifique. Le canal du Panama fonctionne normalement selon son gestionnaire. Et puis du football pour terminer, Lens s'est imposé vendredi soir face à Lyon 2-1 en ouverture de la 6e journée de Ligue 1. Les 100 et or mettent fin à l'invincibilité lyonnaise et retrouvent le chemin de la victoire. C'est la fin de cette édition, merci de l'avoir suivi.
3: L'horoscope. Et en ce samedi 10 octobre, bonne fête aux Guilins, les Béliers, certains pourraient vous reprocher votre côté secret.
4: Taureau, votre couple se recentre sur l'essentiel, entre chaleur, confort et plaisir de construire un espace à votre image.
5: Les Gémeaux, vous aurez beau faire de votre mieux, vous aurez du mal à raccrocher les wagons.
6: Cancer, vous travaillerez en solitaire mais avec une grande efficacité.
7: Lion, vous vous sentirez débordé.
8: Les Vierges, en couple, vous partagez idées, couleurs et rires.
9: Les Balances, célibataires, vous allez rencontrer quelqu'un d'important.
10: Les Scorpions en famille, le climat sera plutôt tendu et la nervosité palpable.
11: Les Sagittaires, redécorer votre foyer réveille une complicité oubliée avec votre partenaire.
12: Les Capricornes, de nouveaux horizons s'offrent à vous.
13: Les Verseaux, vous serez en quête d'harmonie et d'équilibre.
14: Enfin les Poissons, vous serez remarquablement organisés.
15: Bonne journée et à demain.

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1: Bonjour, bonjour à tous. Direction l'hippodrome de Caen et les 2450 mètres du parcours corde à droite à l'occasion du Quintet Plus de ce samedi 10 octobre 2026. Il réunira un joli plateau de 18 trotteurs bien connus des parieurs, départ prévu 15h15. En tête de notre sélection, le 10 cache des caillons au top de sa forme, bien engagé et déféré des 4 pieds, tous les feux sont au vert. Suivi du 2, Cassia, confié à Johan le Bourgeois pour l'occasion. Le 3, Corona de la Douce, sage, sa place est sur le podium. Le 4, Caline de Locheur, qui reste sur 3 victoires consécutives. Et enfin, l'As Horus Duval vient de battre son record personnel. Il complétera notre sélection. Une sélection que vous pouvez retrouver sur ma chaîne YouTube Tom Kazak, les pronostics hippiques avec mes dernières minutes. Donc, notre choix aujourd'hui. Premier, le 10, cache des caillons. Second, le 2, Cassia. Troisième, le 3, Corona de la Douce. Quatrième, le 4, Caline de Locheur. Cinquième, l'As Horus Duval. Le second choix, le 15, le 18 et le 11. Et à vous la fortune!

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0: 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Il est 8h.
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2: Bonjour à tous. Dans l'actualité, la mobilisation lycéenne prend désormais une dimension internationale. L'ONU met en garde contre un recours disproportionné à la force face aux manifestants. Le Haut Commissariat aux droits de l'homme appelle les autorités françaises à respecter le droit de manifester pacifiquement. Et les chiffres sont désormais connus. 6877 personnes ont été placées en garde à vue depuis le début du mouvement, dont 86% de mineurs selon le ministère de la Justice. Près de 2400 personnes font l'objet de poursuites judiciaires. De son côté, le parquet de Paris a saisi la police des polices à la suite de la diffusion d'une vidéo sur les réseaux sociaux. Les images semblent montrer un policier donnant un coup de genou à un manifestant. L'enquête devra permettre d'établir précisément les circonstances des faits dans un contexte de forte tension entre manifestants et forces de l'ordre. Déjà 24 personnes des forces de l'ordre sont impliquées selon l'IGPN. Une nouvelle mobilisation sociale est annoncée pour le 17 octobre. À l'approche des vacances de la Toussaint, la question d'éventuelles perturbations dans les transports se pose. Mais pour l'heure, aucun mouvement ferroviaire d'ampleur nationale n'est confirmé dans les éléments disponibles. Les voyageurs sont donc invités à suivre les prochaines annonces des organisations syndicales. Un vote serré à l'Assemblée nationale sur les droits des victimes de violences sexuelles et sexistes. Les députés ont rejeté vendredi la création d'un congé spécifique pour les salariés concernés. Résultat, 77 voix contre, 74 pour. Le gouvernement a demandé un nouveau vote sur cette disposition examinée dans le cadre d'une proposition de loi visant à renforcer la lutte contre ces violences. La primaire socialiste perturbée par une cyberattaque, la plateforme de vote électronique a été visée dès son ouverture vendredi, ralentissant considérablement les opérations. Les organisateurs assurent que l'intégrité des votes n'a pas été compromise. Conséquence, le scrutin est prolongé jusqu'à dimanche 18h, un délai supplémentaire pour permettre aux électeurs de participer. Un revirement spectaculaire à Washington sur les sanctions contre la Russie. Donald Trump et Vladimir Poutine ont conclu un accord sur des livraisons massives de diesel russe, un accord confirmé par le Kremlin. Les États-Unis accordent une dérogation de 6 mois à certaines sanctions visant ce carburant. Une première livraison de 300 000 tonnes est annoncée. Objectif affiché, faire baisser les prix à la pompe à quelques semaines des élections américaines de mi-mandat. Nouvelle montée des tensions entre Washington et la justice internationale. Les États-Unis ont annoncé des sanctions contre la Cour pénale internationale. L'institution dénonce une attaque contre l'état de droit. Une nouvelle illustration des relations particulièrement tendues entre l'administration Trump et la justice internationale. Un puissant séisme a secoué le Panama. La terre a tremblé vendredi avec une magnitude de 7,6 selon le service géologique américain. La secousse s'est produite à une profondeur d'environ 10 km. Les autorités doivent encore préciser l'étendue des dégâts et les éventuelles conséquences humaines. Dans le reste de l'actualité, la polémique autour des méga-bassines rebondit dans les Deux-Sèvres. Le gouvernement autorise le remplissage de la réserve d'eau de Sainte-Soline malgré une interdiction prononcée par la justice. Une décision qui ravive les tensions autour du partage de l'eau et de l'irrigation agricole. Dans le Tarn, les opposants à l'autoroute A69 restent mobilisés. Les militants préparent un rassemblement pour revenir sur plusieurs années de lutte contre le projet reliant Castres à Toulouse. Malgré l'avancée du chantier, ils entendent poursuivre leur combat contre cette infrastructure controversée. Et puis football, Lens frappe fort en ouverture de la 6e journée de Ligue 1. Victoire des 100 € 2-1 face à Lyon vendredi soir à Bollaert. Florian Sotoka a ouvert le score à la 36e minute. Udol double la mise à la 76e. Il est ensuite expulsé. C'est Mera qui réduit l'écart pour Lyon. Mais Lens tient bon et inflige à l'OL sa première défaite de la saison. C'est la fin de cette édition. Voilà, c'est tout pour cette édition. Merci de l'avoir suivi.

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1: Bonjour, bonjour à tous. Direction l'hippodrome de Caen et les 2450 mètres du parcours corde à droite à l'occasion du Quintet Plus de ce samedi 10 octobre 2026. Il réunira un joli plateau de 18 trotteurs bien connus des parieurs, départ prévu 15h15. En tête de notre sélection, le 10 cache des caillons au top de sa forme, bien engagé et déféré des 4 pieds, tous les feux sont au vert. Suivi du 2, Cassia, confié à Johan Le Bourgeois pour l'occasion. Le 3, Corona de la Douce, sage, sa place est sur le podium. Le 4, Kaline de Locheur, qui reste sur 3 victoires consécutives. Et enfin, l'Asaurus Duval vient de battre son record personnel. Il complétera notre sélection. Une sélection que vous pouvez retrouver sur ma chaîne YouTube Tom Kazak, les pronostics hippiques avec mes dernières minutes. Donc notre choix aujourd'hui, premier le 10, cache des caillons. Second le 2, Cassia. Troisième le 3, Corona de la Douce. Quatrième le 4, Kaline de Locheur. Cinquième, l'As Horus Duval. Le second choix, le 15, le 18 et le 11. Et à vous la fortune!

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1: Dimanche 11 octobre de 9h à 17h, foire aux livres à la salle des fêtes de Blain, rue Pierre Morin. Petite restauration sur place, info au 07 83 32 10 71. Du samedi 10 au dimanche 25 octobre, festival Graines d'automne. 15 jours de veillée, en soirée ou en après-midi, dans les différentes communes du territoire autour de Nozay. Un festival entièrement gratuit. Ouverture à partir de 16h30, le samedi 10 octobre à la halle de Gruello à Trépieux. Et clôture au même endroit le dimanche 25 octobre de 10h à 20h pour tout public. Gratuit ou participation gourmande, information et réservation auprès de l'Office de tourisme Erdre Canal Forêt, accueil de Nozay. Week-end gonflé le samedi 17 de 10h à 19h et le dimanche 18 octobre de 10h à 18h à l'espace culturel de Dreyféac. Au programme pêche à la ligne, tatou à paillettes, baby foot, air hockey, jeux en bois, Lego géant, piscine à balles et structures gonflables. Le samedi de 17h à 21h, enfile ton plus beau costume et viens participer à la Boom Halloween. Bar et restauration sur place. Rendez-vous le samedi 17 octobre au parc de la Garenne à Nord-sur-Erdre pour un événement convivial célébrant les productions locales et les savoir-faire artisanaux. Une journée proposée dans le cadre du label Station Verte. Renseignements au 02 51 12 01 43. Dimanche 11 octobre à Saint-Marc-du-Désert, de 14h à 17h, troc aux plantes et marché de producteurs locaux au complexe Fernand Sastre par l'association Les Petits Jardins Martiens, organisé dans le cadre de la fête des possibles en Erdre et Gèvre. Dimanche 11 octobre, fête du pilouer à Vigneux de Bretagne. Pour cette 6e édition, les pommes seront pressées par la meule en pierre, actionnée par un cheval. Spectacle authentique garanti, les visiteurs pourront découvrir le magnifique village de Valais chargé d'histoire, carrefour incontournable des randonnées pédestres. Entrée et parking gratuit, dégustation de jus de pommes, de coin et pommes cuites au four. Animations diverses pour petits et grands. Dimanche 11 octobre, randonnée gourmande au profit du Téléthon au départ de la salle du temps libre de Trépieux. Deux parcours, 7 et 9 km, brioche et café à l'accueil, pause galette saucisse à la Védier, pâtisserie et boisson au retour. Plus d'infos 06 35 31 09 25.
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0: 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Il est 9h.
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2: Bonjour à tous. La primaire de la gauche prolongée après une cyberattaque. Le scrutin se poursuivra finalement jusqu'à dimanche, 18h. En cause, une attaque informatique contre la plateforme de vote électronique qui a fortement perturbé les opérations. Les organisateurs assurent toutefois que l'intégrité des votes n'a pas été compromise. La mobilisation lycéenne semble marquer le pas. Selon une source gouvernementale, le mouvement connaît une nette décélération avec des actions désormais concentrées dans certains départements. Mais les tensions persistent autour des interventions policières. L'IGPN, la police des polices, a ouvert 24 enquêtes depuis le début du mouvement. Une nouvelle mobilisation sociale est annoncée pour le 17 octobre à l'approche des vacances de la Toussaint, mais pour l'heure, aucun mouvement ferroviaire d'ampleur nationale n'est confirmé dans les éléments disponibles. À l'international, revirement de Washington sur les hydrocarbures russes. Vladimir Poutine s'est dit prêt à fournir du pétrole au marché américain et mondial en pleine crise des carburants. Une annonce confirmée par Donald Trump alors que les États-Unis cherchent à faire baisser les prises à la pompe. Une décision vivement dénoncée par Volodymyr Zelensky qui juge l'attitude américaine indigne et faible. Nouvelle offensive américaine contre la Cour pénale internationale. Washington annonce des sanctions contre l'institution quelques heures après l'attribution du prix Nobel de la paix à l'ancienne juge sud-africaine Navi Pillay. La Cour dénonce une attaque contre l'état de droit. La France appelle les États-Unis à retirer leurs sanctions. Un puissant séisme a frappé le Panama. La secousse d'une magnitude de 7,6 selon les premières données du service géologique américain a provoqué des dégâts matériels, notamment l'effondrement partiel d'un hôtel. Une alerte au tsunami a été déclenchée dans l'est du Pacifique. Le canal du Panama fonctionne normalement selon son gestionnaire. Et puis du football pour terminer, Lens s'est imposé vendredi soir face à Lyon 2-1 en ouverture de la 6e journée de Ligue 1. Les 100 et or mettent fin à l'invincibilité lyonnaise et retrouvent le chemin de la victoire. C'est la fin de cette édition. Merci de l'avoir suivi.
3: 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Et en ce samedi 10 octobre, bonne fête aux Guilins, les Béliers, certains pourraient vous reprocher votre côté secret.
4: Taureau, votre couple se recentre sur l'essentiel, entre chaleur, confort et plaisir de construire un espace à votre image.
5: Les Gémeaux, vous aurez beau faire de votre mieux, vous aurez du mal à raccrocher les wagons.
6: Cancer, vous travaillerez en solitaire mais avec une grande efficacité.
7: Lion, vous vous sentirez débordé.
8: Les Vierges, en couple, vous partagez idées, couleurs et rires.
9: Les Balances, célibataires, vous allez rencontrer quelqu'un d'important.
10: Les Scorpions en famille, le climat sera plutôt tendu et la nervosité palpable.
11: Les Sagittaires, redécorer votre foyer réveille une complicité oubliée avec votre partenaire.
12: Les Capricornes, de nouveaux horizons s'offrent à vous.
13: Les Verseaux, vous serez en quête d'harmonie et d'équilibre.
14: Enfin les Poissons, vous serez remarquablement organisés.
15: Bonne journée et à demain.

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1: Bonjour, bonjour à tous. Direction l'hippodrome de Caen et les 2450 mètres du parcours corde à droite à l'occasion du Quintet Plus de ce samedi 10 octobre 2026. Il réunira un joli plateau de 18 trotteurs bien connus des parieurs, départ prévu 15h15. En tête de notre sélection, le 10 cache des caillons au top de sa forme, bien engagé et déféré des 4 pieds, tous les feux sont au vert. Suivi du 2, Cassia, confié à Johan le Bourgeois pour l'occasion. Le 3, Corona de la Douce, sage, sa place est sur le podium. Le 4, Caline de Locheur, qui reste sur 3 victoires consécutives. Et enfin, l'As Horus Duval vient de battre son record personnel. Il complétera notre sélection. Une sélection que vous pouvez retrouver sur ma chaîne YouTube Tom Kazak, les pronostics hippiques avec mes dernières minutes. Donc, notre choix aujourd'hui. Premier, le 10, cache des caillons. Second, le 2, Cassia. Troisième, le 3, Corona de la Douce. Quatrième, le 4, Caline de Locheur. Cinquième, l'As Horus Duval. Le second choix, le 15, le 18 et le 11. Et à vous la fortune!

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2: Bonjour à tous. Dans l'actualité, la mobilisation lycéenne prend désormais une dimension internationale. L'ONU met en garde contre un recours disproportionné à la force face aux manifestants. Le Haut Commissariat aux droits de l'homme appelle les autorités françaises à respecter le droit de manifester pacifiquement. Et les chiffres sont désormais connus. 6877 personnes ont été placées en garde à vue depuis le début du mouvement, dont 86% de mineurs selon le ministère de la Justice. Près de 2400 personnes font l'objet de poursuites judiciaires. De son côté, le parquet de Paris a saisi la police des polices à la suite de la diffusion d'une vidéo sur les réseaux sociaux. Les images semblent montrer un policier donnant un coup de genou à un manifestant. L'enquête devra permettre d'établir précisément les circonstances des faits dans un contexte de forte tension entre manifestants et forces de l'ordre. Déjà 24 personnes des forces de l'ordre sont impliquées selon l'IGPN. Une nouvelle mobilisation sociale est annoncée pour le 17 octobre. À l'approche des vacances de la Toussaint, la question d'éventuelles perturbations dans les transports se pose. Mais pour l'heure, aucun mouvement ferroviaire d'ampleur nationale n'est confirmé dans les éléments disponibles. Les voyageurs sont donc invités à suivre les prochaines annonces des organisations syndicales. Un vote serré à l'Assemblée nationale sur les droits des victimes de violences sexuelles et sexistes. Les députés ont rejeté vendredi la création d'un congé spécifique pour les salariés concernés. Résultat, 77 voix contre, 74 pour. Le gouvernement a demandé un nouveau vote sur cette disposition examinée dans le cadre d'une proposition de loi visant à renforcer la lutte contre ces violences. La primaire socialiste perturbée par une cyberattaque, la plateforme de vote électronique a été visé dès son ouverture vendredi, ralentissant considérablement les opérations. Les organisateurs assurent que l'intégrité des votes n'a pas été compromise. Conséquence, le scrutin est prolongé jusqu'à dimanche 18h, un délai supplémentaire pour permettre aux électeurs de participer. Un revirement spectaculaire à Washington sur les sanctions contre la Russie. Donald Trump et Vladimir Poutine ont conclu un accord sur des livraisons massives de diesel russe, un accord confirmé par le Kremlin. Les États-Unis accordent une dérogation de 6 mois à certaines sanctions visant ce carburant. Une première livraison de 300 000 tonnes est annoncée. Objectif affiché, faire baisser les prix à la pompe à quelques semaines des élections américaines de mi-mandat. Nouvelle montée des tensions entre Washington et la justice internationale. Les États-Unis ont annoncé des sanctions contre la Cour pénale internationale. L'institution dénonce une attaque contre l'état de droit. Une nouvelle illustration des relations particulièrement tendues entre l'administration Trump et la justice internationale. Un puissant séisme a secoué le Panama. La terre a tremblé vendredi avec une magnitude de 7,6 selon le service géologique américain. La secousse s'est produite à une profondeur d'environ 10 km. Les autorités doivent encore préciser l'étendue des dégâts et les éventuelles conséquences humaines. Dans le reste de l'actualité, la polémique autour des méga-bassines rebondit dans les Deux-Sèvres. Le gouvernement autorise le remplissage de la réserve d'eau de Sainte-Soline malgré une interdiction prononcée par la justice. Une décision qui ravive les tensions autour du partage de l'eau et de l'irrigation agricole. Dans le Tarn, les opposants à l'autoroute A69 restent mobilisés. Les militants préparent un rassemblement pour revenir sur plusieurs années de lutte contre le projet reliant Castres à Toulouse. Malgré l'avancée du chantier, ils entendent poursuivre leur combat contre cette infrastructure controversée. Et puis football, Lens frappe fort en ouverture de la 6e journée de Ligue 1. Victoire des 100 or, 2-1 face à Lyon vendredi soir à Bollard. Florian Sotoka a ouvert le score à la 36e minute. Udol double la mise à la 76e. Il est ensuite expulsé. C'est Mera qui réduit l'écart pour Lyon. Mais Lens tient bon et inflige à l'OL sa première défaite de la saison. C'est la fin de cette édition. Voilà, c'est tout pour cette édition. Merci de l'avoir suivi.

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1: Cette semaine, au cinéma, retour dans les coulisses de Facebook et une Isabelle Huppert prête à tout pour décrocher enfin un grand rôle.
2: Les réseaux sociaux vous intéressent au moins?
3: Pas le moins du monde. Écoutez, je suis journaliste d'investigation. Ce type et cette entreprise jouent un rôle sans précédent dans nos vies.
4: Commencez par hocher la tête en douceur pour montrer votre intérêt. Oui, pas à ce point-là, un léger hochement.
1: Première grosse sortie, The Social Reckoning. Aaron Sorkin, scénariste du Social Network, passe cette fois-ci derrière la caméra pour raconter une histoire inspirée de faits réels. Francis, une ingénieure de Facebook, s'allie à Jeff, journaliste au Wall Street Journal, pour révéler des documents internes particulièrement sensibles du réseau social.
5: Sandrine, tiens, je te donne mon CV. Tu es noté sur la deuxième page l'adresse pour le lien.
6: Le lien ?
5: Pour la captation de ma pièce, ça donnera un aperçu de ce que moi je sais faire.
1: Deuxième film à suivre, ni vu ni connu. Marc Fitoussi retrouve Isabelle Huppert, cette fois-ci dans le rôle de Corinne, une figurante qui parcourt les plateaux de tournage en espérant enfin décrocher un vrai rôle. Sa vie change lorsqu'elle rencontre Sandrine Kiberlin dans son propre rôle.
7: J'en peux plus se croire.
8: Maintenant qu'on a un bon petit apport, on va pouvoir enfin acheter la maison de nos rêves.
9: Je te le dis, je le sens bien.
1: Autre comédie, La maison de nos rêves de Claude Zidi Junior, Kev Adams et Camille Aguilar achètent en viager une superbe maison à une propriétaire apparemment très malade, incarnée par Chantal Latsou. Problème, une fois la vente signée, elle retrouve une santé éclatante et le rêve immobilier vire rapidement au cauchemar.
10: Ça va ? T'as l'air préoccupé ?
11: Un peu de trac.
1: Changement de ton avec Fausse note d'Alexandre Arcadi. Camérade et Benoît Poulvord s'affrontent dans un huis clos autour d'un chef d'orchestre.
11: Pourquoi vous avez laissé entrer ce type-là ? Excusez-moi, juste deux minutes.
12: Pour Halloween.
13: Halloween ? Qui sait cet imbécile encore ?
1: Et pour les familles du Cobu et le fantôme de Saint-Potache marque le retour du célèbre Cancre sous la direction d'Elysée Moon, cette fois dans une aventure aux couleurs d'Halloween.
14: Mais vous vous prenez pour
1: voilà
14: qui?
1: Voilà pour les principales sorties de ce mercredi. Bonne séance.
15: Génial, ça va faire peur à tout le monde.
16: Le 7 octobre au cinéma.
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Bonne fête aux Guilin, les Béliers, certains pourraient vous reprocher votre côté secret. Taureau, votre couple se recentre sur l'essentiel entre chaleur, confort et plaisir de construire un espace à votre image. Les Gémeaux, vous aurez beau faire de votre mieux, vous aurez du mal à raccrocher les wagons. Cancer, vous travaillerez en solitaire mais avec une grande efficacité. Lion, vous vous sentirez débordé. Les Vierges, en couple, vous partagez idées, couleurs et rires. Les Balances, célibataires, vous allez rencontrer quelqu'un d'important. Les Scorpions en famille, le climat sera plutôt tendu et la nervosité palpable. Les Sagittaires, redécorer votre foyer réveille une complicité oubliée avec votre partenaire. Les Capricornes, de nouveaux horizons s'offrent à vous. Les Verseaux, vous serez en quête d'harmonie et d'équilibre. Enfin les Poissons, vous serez remarquablement organisés. Bonne journée et à demain.

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1: Bonjour, bonjour à tous. Direction l'hippodrome de Caen et les 2450 mètres du parcours corde à droite à l'occasion du Quintet Plus de ce samedi 10 octobre 2026. Il réunira un joli plateau de 18 trotteurs bien connus, des parieurs, départ prévu 15h15. En tête de notre sélection, le 10 cache des caillons au top de sa forme, bien engagé et déféré des 4 pieds, tous les feux sont au vert. Suivi du 2, Cassia, confié à Johan Le Bourgeois pour l'occasion. Le 3, Corona de la Douce, sage, sa place est sur le podium. Le 4, Caline de Locheur, qui reste sur 3 victoires consécutives. Et enfin, l'Asaurus Duval vient de battre son record personnel. Il complétera notre sélection. Une sélection que vous pouvez retrouver sur ma chaîne YouTube Tom Kazak, les pronostics hippiques avec mes dernières minutes. Donc, notre choix aujourd'hui. Premier, le 10, cache des caillons. Second, le 2, Cassia. Troisième, le 3, Corona de la Douce. Quatrième, le 4, Caline de Locheur. Cinquième, la Saurus Duval. Le second choix, le 15, le 18 et le 11. Et à vous la fortune!

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1: Rendez-vous le samedi 17 octobre au parc de la Garenne à Nort-sur-Indre pour un événement convivial célébrant les productions locales et les savoir-faire artisanaux. Une journée proposée dans le cadre du label Station Verte. Renseignements au 02 51 12 01 43. Week-end gonflé le samedi 17 de 10h à 19h et le dimanche 18 octobre de 10h à 18h à l'espace culturel de Dreyféac. Au programme pêche à la ligne, tatou à paillettes, baby-foot, air hockey, jeux en bois, Lego géant, piscine à balles et structures gonflables. Le samedi de 17h à 21h, enfile ton plus beau costume et viens participer à la Boom Halloween. Bar et restauration sur place. Dimanche 11 octobre à Saint-Mère-du-Désert, de 14h à 17h, Trocoplante et marché de producteurs locaux au complexe Fernand Sastre par l'association Les Petits Jardins Martiens, organisé dans le cadre de la fête des possibles en Indre-et-Gèvre. Du samedi 10 au dimanche 25 octobre, festival Graines d'automne, 15 jours de veillée en soirée ou en après-midi dans les différentes communes du territoire autour de Nozay, un festival entièrement gratuit. Ouverture à partir de 16h30 le samedi 10 octobre à la halle de Gruello à Trèfieux et clôture au même endroit le dimanche 25 octobre de 10h à 20h pour tout public. Gratuit ou participation gourmande, information et réservation auprès de l'office de tourisme Erdre Canal Forêt, accueil de Nozay. Dimanche 11 octobre, randonnée gourmande au profit du Téléthon au départ de la salle du temps libre de Trèfieux. Deux parcours, 7 et 9 km, brioche et café à l'accueil, pause galette saucisse à la Védier, pâtisserie et boissons au retour. Plus d'infos 06 35 31 09 25. Dimanche 11 octobre de 9h à 17h, foire aux livres à la salle des fêtes de Blain, rue Pierre Morin. Petite restauration sur place, info au 07 83 32 10 71. Dimanche 11 octobre, fête du pilouer à Vigneux de Bretagne. Pour cette 6e édition, les pommes seront pressées par la meule en pierre, actionnée par un cheval. Spectacle authentique garanti, les visiteurs pourront découvrir le magnifique village de Valais chargé d'histoire, carrefour incontournable des randonnées pédestres. Entrée et parking gratuits, dégustation de jus de pommes, de coin et pommes cuites au four. Animations diverses pour petits et grands.
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0: 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Il est midi. 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
1: Hello mes tout doux, aujourd'hui c'est Flashback Party, l'émission qui va faire danser votre apéro pendant une heure, avec des tubes qui vous ont fait secouer vos petites culottes sur les dance floors, comme Bonnie M avec son Daddy Cool. On fera également un voyage avec Desireless, et on découvrira ce qu'est l'amour avec Hadaway. Mais dans l'immédiat, vous pouvez pousser les meubles pour ouvrir la piste de danse avec Le Freak, c'est chic sur Radio Atlantis, histoire de vous souhaiter la bienvenue dans ce Flashback.

0: qu'aime beaucoup Éric, le technicien en chef de la radio. C'était les Temperers avec Feel It sur un sample du morceau des Jackson, cher à Michael Jackson. Voilà, la fiesta va continuer avec un groupe de Marseille en trois lettres. Ça sera juste après la pause. Alors à tout de suite.
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0: Soyez les bienvenus si vous arrivez à l'instant sur Radio Atlantis pour un flashback spécial partie option boule à facettes. Avec les tubes qui ont fait danser toutes les générations du siècle dernier, avec au menu les Cassie and Sunshine Band. C'était en 75 et c'est comme ça qu'on les aime. On jouera pas non plus avec François Feldman et on célébrera les Cool and the Gang avec leur méga tube de 1980, qui fut un véritable hymne à la fête. Et dans l'immédiat, on va danser le Mia à Marseille, en trois lettres, avec I am. Alors, tu danses ou je...

Flashback Party et ce succès mondial en 93, c'était Moving On Up des M People. Voilà, bah écoutez, le temps d'une petite pause fraîcheur bien méritée et la fête continue, le temps de mettre mon smoking car c'est gala dans un instant sur Radio Atlantis. Alors, à tout de suite.

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1: Cette semaine au cinéma, retour dans les coulisses de Facebook et une Isabelle Huppert prête à tout pour décrocher enfin un grand rôle.
2: Les réseaux sociaux vous intéressent au moins?
3: Pas le moins du monde. Écoutez, je suis journaliste d'investigation. Ce type et cette entreprise jouent un rôle sans précédent dans nos vies.
4: Commencez par hocher la tête en douceur pour montrer votre intérêt. Oui, pas à ce point-là, un léger hochement.
1: Première grosse sortie, The Social Reckoning. Aaron Sorkin, scénariste du Social Network, passe cette fois-ci derrière la caméra pour raconter une histoire inspirée de faits réels. Francis, une ingénieure de Facebook, s'allie à Jeff, journaliste au Wall Street Journal, pour révéler des documents internes particulièrement sensibles du réseau social.
5: Sandrine, tiens, je te donne mon CV. Tu peux noter sur la deuxième page l'adresse pour le lien.
6: Le lien ?
5: Pour la captation de ma pièce, ça donnera un aperçu de ce que moi je sais faire.
1: Deuxième film à suivre, ni vu ni connu. Marc Fitoussi retrouve Isabelle Huppert, cette fois-ci dans le rôle de Corinne, une figurante qui parcourt les plateaux de tournage en espérant enfin décrocher un vrai rôle. Sa vie change lorsqu'elle rencontre Sandrine Kiberlin dans son propre rôle.
7: J'en peux plus de cette croire.
8: Maintenant qu'on a un bon petit apport, on va pouvoir enfin acheter la maison de nos rêves.
9: Je te le dis, je le sens bien.
1: Autre comédie, La maison de nos rêves de Claude Zidi Junior, Kev Adams et Camille Aguilar achètent en viager une superbe maison à une propriétaire apparemment très malade, incarnée par Chantal Latsou. Problème, une fois la vente signée, elle retrouve une santé éclatante et le rêve immobilier vire rapidement au cauchemar.
10: Ça va ? T'as l'air préoccupé.
11: Un peu de trac.
1: Changement de ton avec Fausse note d'Alexandre Arcadi. Kamerad et Benoît Poulvord s'affrontent dans un huis clos autour d'un chef d'orchestre.
11: Pourquoi vous avez laissé entrer ce type-là ?
12: Excusez-moi, juste deux minutes.
13: Pour Halloween.
14: Halloween ? Qui c'est cet imbécile encore ?
1: Et pour les familles du Cobu et le fantôme de Saint-Potache marque le retour du célèbre Cancre sous la direction d'Elise Moon, cette fois dans une aventure aux couleurs d'Halloween.
15: Mais vous vous prenez pour
1: voilà
15: qui?
1: Voilà pour les principales sorties de ce mercredi. Bonne séance.
16: Génial, ça va faire peur à tout le monde.
17: Le 7 octobre au cinéma.
18: Tom Kazak. 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
19: Bonjour, bonjour à tous. Direction l'hippodrome de Caen et les 2450 mètres du parcours corde à droite à l'occasion du Quintet Plus de ce samedi 10 octobre 2026. Il réunira un joli plateau de 18 trotteurs bien connus, des parieurs, départ prévu 15h15. En tête de notre sélection, le 10 cache des caillons au top de sa forme, bien engagé et déféré des 4 pieds, tous les feux sont au vert. Suivi du 2, Cassia, confié à Johan Le Bourgeois pour l'occasion. Le 3, Corona de la Douce, sage, sa place est sur le podium. Le 4, Kaline de Locheur, qui reste sur 3 victoires consécutives. Et enfin, l'Asaurus Duval vient de battre son record personnel. Il complétera notre sélection. Une sélection que vous pouvez retrouver sur ma chaîne YouTube Tom Kazak, les pronostics hippiques avec mes dernières minutes. Donc notre choix aujourd'hui, premier le 10, cache des caillons. Second le 2, Cassia. Troisième le 3, Corona de la Doux. Quatrième le 4, Kaline de Locheur. Cinquième, l'As Horus Duval. Le second choix, le 15, le 18 et le 11. Et à vous la fortune!

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1: Merci d'écouter Flashback Party sur Radio Atlantis, où vous allez pouvoir faire la fête avec les meilleurs tubes qui ont fait danser les années 80-90, notamment les Communards et leur reprise survitaminée de Don't Leave Me This Way. Il faudra également monter le son pour que vos voisins profitent pleinement de Jennifer Lopez avec Let's Get Loud. Mais tout de suite, c'est Gala avec Freed From Desire sur Radio Atlantis.

Radio Atlantis, c'était le duo Womack & Womack, Teardrops, l'un des plus grands classiques soul dance de la fin des années 80. C'est un titre qui est devenu culte et qui termine ce flashback party qui, je l'espère, vous aura permis de faire la fête, que vous soyez en vacances ou non. Vous pouvez bien sûr retrouver ce flashback party ainsi que tous les autres flashbacks sur Deezer à n'importe quelle heure du jour et de la nuit. Un grand merci également aux deux aficionados de la radio, Christophe, le patron, qui est la gentillesse, voire même l'inconscience de m'accueillir sur son antenne, ainsi que Emery pour sa mise en antenne qui voisine l'impeccable. Et désormais, vous pouvez m'adresser vos petits messages par mail à

0: 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Il est 13h.
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2: Amis sportifs, bonjour à tous. On commence avec du football. Le Lens frappe fort en ouverture de la 6e journée de Ligue 1. Une victoire des 100 et or, 2 buts à 1 face à Lyon, vendredi soir à Bollaert. Sotoka ouvre le score à la 36e minute. Mathieu Udol double la mise à la 76e. Mais Udol est ensuite expulsé. C'est Mera qui réduit l'écart pour Lyon. Lens tient bon et inflige à l'OL sa première défaite de la saison. La suite du championnat, c'est ce samedi. Lyon reçoit le Havre à 17h15. 4 rencontres, ensuite à 20h45, avec notamment Monaco Toulouse et le Paris Saint-Germain face au Mans. Dimanche, Marseille se déplacera à 3 tandis que Nice accueillera Strasbourg. En Ligue 2, Montpellier se relance. Les Héraultais se sont imposés vendredi face à Grenoble 2 buts à 0. Victoire également de Nancy contre Guingamp 1 but à 0. De Pau face à Laval 3 buts à 2. Annecy s'impose à Dunkerque 1 but à 0. Ce samedi à 14h, le Red Star 3e se déplace à Clermont tandis que Nantes reçoit le Stade de Reims. À 20h, le leader Saint-Étienne reçoit Rodez. Rugby avec le championnat de top 14. Retour aux affaires ce samedi. Toulon accueille le Racing 92 au Stade Mayol. Lyon reçoit La Rochelle tandis que Clermont affronte Bordeaux-Bègles. Dimanche soir, belle affiche entre le Stade Toulousain et Bayonne à Ernest Vallon. En tennis, c'est terminé pour Novak Djokovic à Shanghai. Le Serbe âgé de 39 ans a été éliminé dès son entrée en lice par le Polonais Hubert Hurkacz en 2-7, 6-4, 6-3. Une première victoire pour Hurkacz face à Djokovic après 8 défaites consécutives. Côté français, Arthur Géa a remporté son duel face à Hugo Humbert en 3 manches. Il retrouvera l'américain Ben Shelton au prochain tour. Adrien Manarino poursuit également son parcours après sa victoire face à l'italien Flavio Cobolli. Et puis de la Formule 1 avec le Grand Prix de Singapour, le néerlandais Max Verstappen en pôle de la course sprint vendredi devant Russell et Leclerc. Ce samedi, sprint à 11h, les qualifs à 15h. Le départ du Grand Prix est prévu dimanche à 14h. C'est tout pour l'actualité sportive ce matin. Excellente journée à tous.

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1: Du samedi 10 au dimanche 25 octobre, festival Graines d'automne. 15 jours de veillée, en soirée ou en après-midi, dans les différentes communes du territoire autour de Nozay. Un festival entièrement gratuit. Ouverture à partir de 16h30, le samedi 10 octobre à la halle de Gruello à Trépieux. Et clôture au même endroit le dimanche 25 octobre de 10h à 20h pour tout public. Gratuit ou participation gourmande, information et réservation auprès de l'Office de tourisme Erdre Canal Forêt, accueil de Nozay. Dimanche 11 octobre à Saint-Mère-du-Désert, de 14h à 17h, troc aux plantes et marché de producteurs locaux au complexe Fernand Sastre par l'association Les Petits Jardins Martiens, organisé dans le cadre de la fête des possibles en Erdre-et-Gèvre. Week-end gonflé le samedi 17 de 10h à 19h et le dimanche 18 octobre de 10h à 18h à l'espace culturel de Dreyféac. Au programme pêche à la ligne, tatou à paillettes, baby-foot, air hockey, jeux en bois, Lego géant, piscine à balles et structures gonflables. Le samedi de 17h à 21h, enfile ton plus beau costume et viens participer à la Boom Halloween. Bar et restauration sur place. Dimanche 11 octobre, fête du pilouer à Vigneux de Bretagne. Pour cette 6e édition, les pommes seront pressées par la meule en pierre, actionnée par un cheval. Spectacle authentique garanti, les visiteurs pourront découvrir le magnifique village de Valais chargé d'histoire, carrefour incontournable des randonnées pédestres. Entrée et parking gratuit, dégustation de jus de pommes, de coin et pommes cuites au four. Animations diverses pour petits et grands. Dimanche 11 octobre, randonnée gourmande au profit du Téléthon au départ de la salle du temps libre de Trépieux. Deux parcours, 7 et 9 km, brioche et café à l'accueil, pause galette saucisse à la Védier, pâtisserie et boisson au retour. Plus d'infos 06 35 31 09 25. Rendez-vous le samedi 17 octobre au parc de la Garenne à Nord-sur-Erdre pour un événement convivial célébrant les productions locales et les savoir-faire artisanaux. Une journée proposée dans le cadre du label Station Verte. Renseignements au 02 51 12 01 43. Dimanche 11 octobre de 9h à 17h, foire aux livres à la salle des fêtes de Blain, rue Pierre Morin. Petite restauration sur place. Info au 07 83 32 10 71.
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1: Cette semaine, au cinéma, retour dans les coulisses de Facebook et une Isabelle Huppert prête à tout pour décrocher enfin un grand rôle.
2: Les réseaux sociaux vous intéressent au moins?
3: Pas le moins du monde. Écoutez, je suis journaliste d'investigation. Ce type et cette entreprise jouent un rôle sans précédent dans nos vies.
4: Commencez par hocher la tête en douceur pour montrer votre intérêt. Oui, pas à ce point-là, un léger hochement.
1: Première grosse sortie, The Social Reckoning. Aaron Sorkin, scénariste du Social Network, passe cette fois-ci derrière la caméra pour raconter une histoire inspirée de faits réels. Francis, une ingénieure de Facebook, s'allie à Jeff, journaliste au Wall Street Journal, pour révéler des documents internes particulièrement sensibles du réseau social.
5: Sandrine, tiens, je te donne mon CV. J'ai noté sur la deuxième page l'adresse pour le lien.
6: Le lien ?
5: Pour la captation de ma pièce, ça donnera un aperçu de ce que moi je sais faire.
1: Deuxième film à suivre, ni vu ni

0: connue. Marc Fitoussi retrouve Isabelle Huppert, cette fois-ci dans le rôle de Corinne, une figurante qui parcourt les plateaux de tournage en espérant enfin décrocher un vrai rôle. Sa vie change lorsqu'elle rencontre Sandrine Kiberlin dans son propre rôle.
1: J'en peux plus de te croire.
2: Maintenant qu'on a un bon petit apport, on va pouvoir enfin acheter la maison de nos rêves. Je te le dis, je le sens bien.
0: Autre comédie, La maison de nos rêves de Claude Zidi Junior, Kev Adams et Camille Aguilar achètent en viager une superbe maison à une propriétaire apparemment très malade, incarnée par Chantal Latsou. Problème, une fois la vente signée, elle retrouve une santé éclatante et le rêve immobilier vire rapidement au cauchemar.
3: Ça va ? T'as l'air préoccupé.
4: Un peu de trac.
0: Changement de ton avec Fausse note d'Alexandre Arcadi. Canmerade et Benoît Poulvorde s'affrontent dans un huis clos autour d'un chef d'orchestre.
4: Pourquoi vous avez laissé entrer ce type-là ?
5: Excusez-moi, juste deux minutes.
6: Pour Halloween.
7: Halloween ? Qui c'est cet imbécile encore ?
0: Et pour les familles du Cobu et le fantôme de Saint-Potache, marque le retour du célèbre Cancre sous la direction d'Elysée Moon, cette fois dans une aventure aux couleurs d'Halloween.
8: Mais vous vous prenez pour
0: voilà
8: qui ?
0: Voilà pour les principales sorties de ce mercredi. Bonne séance.
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1: Amis sportifs, bonjour à tous. On commence avec du football. Le Lens frappe fort en ouverture de la 6e journée de Ligue 1. Une victoire des 100 et or, 2 buts à 1 face à Lyon, vendredi soir à Bollaert. Sotoka ouvre le score à la 36e minute. Mathieu Udol double la mise à la 76e. Mais Udol est ensuite expulsé. C'est Mera qui réduit l'écart pour Lyon. Lens tient bon et inflige à l'OL sa première défaite de la saison. La suite du championnat, c'est ce samedi. Lyon reçoit le Havre à 17h15. 4 rencontres, ensuite à 20h45, avec notamment Monaco Toulouse et le Paris Saint-Germain face au Mans. Dimanche, Marseille se déplacera à 3 tandis que Nice accueillera Strasbourg. En Ligue 2, Montpellier se relance. Les Héraultais se sont imposés vendredi face à Grenoble 2-0. Victoire également de Nancy contre Guingamp 1-0. De Pau face à Laval 3-2. Annecy s'impose à Dunkerque 1-0. Ce samedi à 14h, le Red Star 3e se déplace à Clermont tandis que Nantes reçoit le Stade de Reims. À 20h, le leader Saint-Étienne reçoit Rodez. Rugby avec le championnat de top 14. Retour aux affaires ce samedi. Toulon accueille le Racing 92 au Stade Mayol. Lyon reçoit La Rochelle tandis que Clermont affronte Bordeaux-Bègles. Dimanche soir, belle affiche entre le Stade Toulousain et Bayonne à Ernest-Vallon. En tennis, c'est terminé pour Novak Djokovic à Shanghai. Le Serbe âgé de 39 ans a été éliminé dès son entrée en lice par le Polonais Hubert Hurkacz en 2-7, 6-4, 6-3. Une première victoire pour Hurkacz face à Djokovic après 8 défaites consécutives. Côté français, Arthur Géa a remporté son duel face à Hugo Humbert en 3 manches. Il retrouvera l'américain Ben Shelton au prochain tour. Adrien Manarino poursuit également son parcours après sa victoire face à l'italien Flavio Cobolli. Et puis de la Formule 1 avec le Grand Prix de Singapour, le néerlandais Max Verstappen en pole de la course sprint vendredi devant Russell et Leclerc. Ce samedi, sprint à 11h, les qualifs à 15h. Le départ du Grand Prix est prévu dimanche à 14h. C'est tout pour l'actualité sportive ce matin. Excellente journée à tous.

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1: Dimanche 11 octobre, fête du pilouer à Vigneux-de-Bretagne. Pour cette 6e édition, les pommes seront pressées par la meule en pierre, actionnée par un cheval. Spectacle authentique garanti, les visiteurs pourront découvrir le magnifique village de Valais chargé d'histoire, carrefour incontournable des randonnées pédestres. Entrée et parking gratuits, dégustation de jus de pommes, de coin et pommes cuites au four. Animations diverses pour petits et grands. Dimanche 11 octobre de 9h à 17h, foire aux livres à la salle des fêtes de Melun, rue Pierre Morin. Petite restauration sur place, info au 07 83 32 10 71. Dimanche 11 octobre, randonnée gourmande au profit du Téléthon au départ de la salle du temps libre de Trèfieux. Deux parcours, 7 et 9 km, brioche et café à l'accueil, pause galette saucisse à la Védier, pâtisserie et boissons au retour. Plus d'infos au 06 35 31 09 25. Rendez-vous le samedi 17 octobre au parc de la Garenne à Nord-sur-Indre pour un événement convivial célébrant les productions locales et les savoir-faire artisanaux. Une journée proposée dans le cadre du label Station Verte. Renseignements au 02 51 12 01 43. Dimanche 11 octobre à Saint-Marc-du-Désert, de 14h à 17h, troc aux plantes et marché de producteurs locaux au complexe Fernand Sastre par l'association Les Petits Jardins Martiens. Organisé dans le cadre de la fête des possibles en Erdre et Gèvre. Week-end gonflé le samedi 17 de 10h à 19h et le dimanche 18 octobre de 10h à 18h à l'espace culturel de Dreyféac. Au programme pêche à la ligne, tatou à paillettes, baby-foot, air hockey, jeux en bois, Lego géant, piscine à balles et structures gonflables. Le samedi de 17h à 21h, enfile ton plus beau costume et viens participer à la Boom Halloween. Bar et restauration sur place.
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0: 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Il est 18h.
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2: Bonsoir à tous. Dans l'actualité, la mobilisation lycéenne marque le pas en France. Selon une source gouvernementale, le mouvement connaît une nette décélération avec des actions désormais concentrées dans certains départements. Mais les interventions policières restent au cœur des tensions. L'IGPN a ouvert 24 enquêtes depuis le début de la contestation. Selon le ministère de la Justice, 6877 personnes ont été placées en garde à vue, dont 86% de mineurs. L'ONU a également appelé les autorités françaises à éviter tout recours disproportionné à la force. De nouvelles mobilisations sont programmées le 17 octobre prochain. Les lycéens, eux, devraient poursuivre le mouvement à partir de mardi. Premier revers pour le gouvernement sur le budget 2027. La commission des finances de l'Assemblée nationale a rejeté la partie consacrée aux recettes du projet de loi de finances. Un premier signal politique avant l'ouverture des débats dans l'hémicycle prévu mardi. Les députés devront notamment se prononcer sur les mesures fiscales prononcées par le gouvernement. La primaire de la gauche perturbée par une cyberattaque. Le scrutin se poursuivra finalement jusqu'à demain dimanche à 18h. En cause, une attaque informatique contre la plateforme de vote électronique qui a considérablement ralenti les opérations. Les organisateurs assurent toutefois que l'intégrité des votes n'a pas été compromise. À l'international, rapprochement entre Washington et Moscou sur les hydrocarbures. Donald Trump confirme un accord avec Vladimir Poutine concernant des livraisons massives de diesel russe. Les États-Unis accordent une dérogation de 6 mois à certaines sanctions visant ce carburant. Une première livraison de 300 000 tonnes est annoncée, un objectif affiché de faire baisser les prix à la pompe en pleine crise énergétique. Une décision vivement critiquée par le président ukrainien Volodymyr Zelensky qui dénonce la faiblesse du gouvernement américain. Nouvelle tension entre les États-Unis et la justice internationale. Washington annonce des sanctions contre la Cour pénale internationale. L'institution dénonce une attaque contre l'état de droit. La France appelle les autorités américaines à revenir sur leur décision. En Allemagne, les positions de l'extrême droite suscitent l'inquiétude. Des prises de position au sein du parti AfD évoquent notamment l'Alsace, l'Autriche et de possibles négociations de paix entre la Russie et l'Ukraine. Des orientations controversées qui relancent les interrogations sur la politique étrangère défendue par cette formation. Un puissant séisme a frappé le Panama. La secousse d'une magnitude de 7,6 selon les premières données américaines a provoqué des dégâts matériels. Un hôtel aurait notamment subi un effondrement partiel. Une alerte au tsunami a été déclenchée dans l'est du Pacifique. Le gestionnaire du canal de Panama assure que ses installations fonctionnent normalement. Et aux États-Unis, la Floride, confrontée à l'ouragan Isaias, des vents pouvant atteindre 165 km à l'heure accompagnent le phénomène avec d'importantes précipitations et des risques d'inondation. Les autorités américaines surveillent l'évolution de la situation. Retour en France où les opposants à l'autoroute A69 restent mobilisés. Dans le Tarn, les militants poursuivent leur contestation du projet reliant Castres à Toulouse. Ils dénoncent notamment ses conséquences environnementales et entendent maintenir la pression malgré l'avancement du chantier. Du sport avec une déception pour Félix Lebrun, le pongiste français a été éliminé en quart de finale ce matin du match de Chine. Une défaite qui l'empêche de prendre pour le moment la première place du classement mondial. Le jeune français devra patienter avant d'espérer atteindre le sommet de la hiérarchie internationale. Et puis, et si l'on éteignait la lumière pour allumer les étoiles, c'est tout l'objectif du jour de la nuit organisé ce samedi partout en France. Près de 400 animations sont proposées pour sensibiliser à la pollution lumineuse. Au programme Extinction de l'éclairage public, balade nocturne et observation des étoiles, une initiative pour préserver la biodiversité et redécouvrir le ciel nocturne. C'est la fin de cette édition, merci de l'avoir suivi.

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1: Amis sportifs, bonsoir à tous. On commence avec du cyclisme et l'exploit de Paul Sexas. À seulement 20 ans, le Français remporte le Tour de Lombardie. Une victoire en solitaire sur la classique des Feuilles Mortes après une attaque décisive à 19 km de l'arrivée. Le coureur de Decathlon CMA CGM décroche le premier monument de sa carrière. C'est le premier Français depuis Thibaut Pinot à remporter une classique aussi prestigieuse depuis 2019. C'était Julian Alaphilippe sur le Milan-San Remo. En Formule 1, Max Verstappen impérial à Singapour. Le Néerlandais a remporté la course sprint ce samedi avant de décrocher la pole position du Grand Prix. Max Verstappen devance les Ferrari de Charles Leclerc et Lewis Hamilton. C'est la 50e pole de sa carrière. Départ du Grand Prix dimanche à 14h, heure française. Rugby, la 6e journée de top 14. Plusieurs rencontres à suivre ce samedi avec notamment Toulon face au Racing 92, Lyon contre La Rochelle et Pau face à Castres. Ce soir, Clermont reçoit Bordeaux-Bègles à 21h. Dimanche, le Stade Toulousain accueillera Bayonne à Ernest Vallon. En tennis toujours, Novak Djokovic n'en finit plus de gagner. À 39 ans, le Serbe a décroché à Pékin le 102e titre de sa carrière. Il se rapproche encore un peu plus des 103 trophées de Roger Federer. En tennis, Arthur Fils réussit son entrée en lice à Shanghai. Le Français s'est imposé ce samedi face au Russe Pavel Kotov en 2-7, 6-3, 6-4. Une victoire convaincante pour le numéro 10 mondial qui décroche son billet pour le 3e tour du Master 1000 et poursuit sa course à la qualification pour les Masters de Turin. Football, la Ligue 1 se poursuit après la victoire de Lens face à Lyon vendredi soir de buts à 1. Ce soir, 4 rencontres à 20h45, notamment Monaco-Toulouse et le Paris Saint-Germain face au Mans. Et pour terminer, du basket en Euroleague, les clubs français poursuivent leur saison européenne. Monaco, l'ASVEL et Paris Basket cherchent à s'installer durablement parmi les meilleures équipes du continent. C'est la fin de cette édition. Merci de l'avoir suivi.
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2: Cette semaine au cinéma, retour dans les coulisses de Facebook et une Isabelle Huppert prête à tout pour décrocher enfin un grand rôle.
3: Les réseaux sociaux vous intéressent au moins?
4: Pas le moins du monde. Écoutez, je suis journaliste d'investigation. Ce type et cette entreprise jouent un rôle sans précédent dans nos vies.
5: Commencez par hocher la tête en douceur pour montrer votre intérêt. Oui, pas à ce point-là, un léger hochement.
2: Première grosse sortie, The Social Reckoning. Aaron Sorkin, scénariste du Social Network, passe cette fois-ci derrière la caméra pour raconter une histoire inspirée de faits réels. Francis, une ingénieure de Facebook, s'allie à Jeff, journaliste au Wall Street Journal, pour révéler des documents internes particulièrement sensibles du réseau social.
6: Sandrine, tiens, je te donne mon CV. Tu es noté sur la deuxième page l'adresse pour le lien.
7: Le lien ?
6: Pour la captation de ma pièce, ça donnera un aperçu de ce que moi je sais faire.
2: Deuxième film à suivre, ni vu ni connu. Marc Fitoussi retrouve Isabelle Huppert, cette fois-ci dans le rôle de Corinne, une figurante qui parcourt les plateaux de tournage en espérant enfin décrocher un vrai rôle. Sa vie change lorsqu'elle rencontre Sandrine Kiberlin dans son propre rôle.
8: J'en peux plus de se croire.
9: Maintenant qu'on a un bon petit apport, on va pouvoir enfin acheter la maison de nos rêves. Je te le dis, je le sens bien.
2: Autre comédie, La maison de nos rêves de Claude Zidi Junior, Kev Adams et Camille Aguilar achètent en viager une superbe maison à une propriétaire apparemment très malade, incarnée par Chantal Latsou. Problème, une fois la vente signée, elle retrouve une santé éclatante et le rêve immobilier vire rapidement au cauchemar.
10: Ça va ? T'as l'air préoccupé.
11: Un peu de trac.
2: Changement de ton avec Fausse note d'Alexandre Arcadi. Canmerade et Benoît Poulvord s'affrontent dans un huis clos autour d'un chef d'orchestre.
11: Pourquoi vous avez laissé entrer ce type-là ? Excusez-moi, juste deux minutes.
12: Pour Halloween.
13: Halloween ? Qui c'est cet imbécile encore ?
2: Et pour les familles du Cobu et le fantôme de Saint-Potache marque le retour du célèbre Cancre sous la direction d'Elise Moon, cette fois dans une aventure aux couleurs d'Halloween.
14: Mais vous vous prenez pour
2: voilà
14: qui ?
2: Voilà pour les principales sorties de ce mercredi. Bonne séance.
15: Génial, ça va faire peur à tout le monde.
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1: Dimanche 11 octobre, randonnée gourmande au profit du Téléthon au départ de la salle du temps libre de Trèfieux. Deux parcours, 7 et 9 km, brioche et café à l'accueil, pause galette saucisse à la Védier, pâtisserie et boisson au retour. Plus d'infos 06 35 31 09 25. Week-end gonflé le samedi 17 de 10h à 19h et le dimanche 18 octobre de 10h à 18h à l'espace culturel de Dreyféac. Au programme pêche à la ligne, tatou à paillettes, baby foot, air hockey, jeux en bois, Lego géant, piscine à balles et structures gonflables. Le samedi de 17h à 21h, enfile ton plus beau costume et viens participer à la Boom Halloween. Bar et restauration sur place. Dimanche 11 octobre de 9h à 17h, foire aux livres à la salle des fêtes de Blain, rue Pierre Morin. Petite restauration sur place, info au 07 83 32 10 71. Rendez-vous le samedi 17 octobre au parc de la Garenne à Nord-sur-Erdre pour un événement convivial célébrant les productions locales et les savoir-faire artisanaux. Une journée proposée dans le cadre du label Station Verte. Renseignements au 02 51 12 01 43. Dimanche 11 octobre à Saint-Marc-du-Désert de 14h à 17h, troc aux plantes et marché de producteurs locaux au complexe Fernand Sastre par l'association Les Petits Jardins Martiens, organisé dans le cadre de la fête des possibles en Erdre-et-Gèvre. Dimanche 11 octobre, fête du pilouer à Vigneux de Bretagne. Pour cette 6e édition, les pommes seront pressées par la meule en pierre, actionnée par un cheval. Spectacle authentique garanti, les visiteurs pourront découvrir le magnifique village de Valais chargé d'histoire, carrefour incontournable des randonnées pédestres. Entrée et parking gratuits, dégustation de jus de pommes, de coin et pommes cuites au four. Animations diverses pour petits et grands.
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1: Amis sportifs, bonsoir à tous. On commence avec du cyclisme et l'exploit de Paul Sexas. À seulement 20 ans, le Français remporte le Tour de Lombardie. Une victoire en solitaire sur la classique des feuilles mortes après une attaque décisive à 19 km de l'arrivée. Le coureur de Decathlon CMA-CGM décroche le premier

heures, Clermont reçoit Bordeaux-Bègles à 21h. Dimanche, le Stade Toulousain accueillera Bayonne à Ernest Vallon. En tennis toujours, Novak Djokovic n'en finit plus de gagner. À 39 ans, le Serbe va décrocher à Pékin le 102e titre de sa carrière. Il se rapproche encore un peu plus des 103 trophées de Roger Federer. En tennis, Arthur Fils réussit son entrée en lice à Shanghai. Le Français s'est imposé ce samedi face au Russe Pavel Kotov en 2-7, 6-3, 6-4. Une victoire convaincante pour le numéro 10 mondial qui décroche son billet pour le troisième tour du Master 1000 et poursuit sa course à la qualification pour les Masters de Turin. Football, la Ligue 1 se poursuit après la victoire de Lens face à Lyon vendredi soir de buts à 1. Ce soir, 4 rencontres à 20h45, notamment Monaco-Toulouse et le Paris Saint-Germain face au Mans. Et pour terminer, du basket en Euroleague, les clubs français poursuivent leur saison européenne. Monaco, l'ASVEL et Paris Basket cherche à s'installer durablement parmi les meilleures équipes du continent. C'est la fin de cette édition. Merci de l'avoir suivi.

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0: 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Il est 20h.
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2: Bonsoir à tous. Dans l'actualité, premier revers pour le gouvernement sur le budget 2027. La commission des finances de l'Assemblée nationale a rejeté la partie consacrée aux recettes du projet de loi de finances. Un premier signal politique avant l'ouverture des débats dans l'hémicycle prévu mardi. Les députés devront notamment examiner les mesures fiscales proposées par l'exécutif. L'autoroute A69, toujours contestée dans le Tarn. Environ un millier d'opposants se sont mis en marche cet après-midi près de Castres. Une ultime mobilisation baptisée la défaite avant la mise en service de l'autoroute annoncée d'ici 3 semaines. Le cortège traverse la zone naturelle du Dicosa à proximité de Saïx. La préfecture interdit tout rassemblement aux abords directs de l'infrastructure. L'Europe réaffirme son soutien à l'Ukraine après l'accord annoncé entre Donald Trump et Vladimir Poutine sur le gazole. Les réactions européennes oscillent entre consternation et inquiétude. Les dirigeants européens réaffirment leur soutien à Kiev alors que la guerre se poursuit sur le territoire ukrainien. Un violent séisme au Panama, la terre a tremblé vendredi avec une magnitude de 7,6 selon le service géologique américain. La secousse s'est produite à une dizaine de kilomètres de profondeur. Les autorités doivent encore préciser l'étendue des dégâts et un éventuel bilan humain. Ce soir, on éteint les lumières pour mieux voir les étoiles. C'est le jour de la nuit, une opération nationale de sensibilisation à la pollution lumineuse. Au programme des extinctions symboliques de l'éclairage public, des balades nocturnes et des observations du ciel. Objectif, protéger la biodiversité et redécouvrir la nuit. Et puis le sport, Paul Sexas entre dans la légende du cyclisme en remportant le Tour de Lombardie en solitaire, 8 ans après Thibaut Pinot. À seulement 20 ans, le Français décroche le premier monument de sa carrière, une victoire majeure sur l'une des plus prestigieuses classiques du calendrier cycliste. Le jeune Français confirme ainsi son nouveau statut et de belles promesses pour 2027. C'est la fin de cette édition, merci de l'avoir suivi.

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1: Cette semaine, au cinéma, retour dans les coulisses de Facebook et une Isabelle Huppert prête à tout pour décrocher enfin un grand rôle.
2: Les réseaux sociaux vous intéressent au moins?
3: Pas le moins du monde. Écoutez, je suis journaliste d'investigation. Ce type et cette entreprise jouent un rôle sans précédent dans nos vies.
4: Commencez par

0: À suivre, ni vu ni connu, Marc Fitoussi retrouve Isabelle Huppert, cette fois-ci dans le rôle de Corinne, une figurante qui parcourt les plateaux de tournage en espérant enfin décrocher un vrai rôle. Sa vie change lorsqu'elle rencontre Sandrine Kiberlin dans son propre rôle.
1: J'en peux plus de te croire.
2: Maintenant qu'on a un bon petit apport, on va pouvoir enfin acheter la maison de nos rêves. Je te le dis, je le sens bien.
0: Autre comédie, La maison de nos rêves de Claude Zidi Junior, Kev Adams et Camille Aguilar achètent en viager une superbe maison à une propriétaire apparemment très malade, incarnée par Chantal Latsou. Problème, une fois la vente signée, elle retrouve une santé éclatante et le rêve immobilier vire rapidement au cauchemar.
1: Ça va ? T'as l'air préoccupé.
3: Un peu de trac.
0: Changement de ton avec Fausse note d'Alexandre Arcadi, Canmerade et Benoît Poulvorde s'affrontent dans un huis clos autour d'un chef d'orchestre.
3: Pourquoi vous avez laissé entrer ce type-là ?
4: Excusez-moi, juste deux minutes.
5: Pour Halloween.
6: Halloween ? Qui c'est cet imbécile encore ?
0: Et pour les familles du Cobu et le fantôme de Saint-Potache marque le retour du célèbre Cancre sous la direction d'Elysée Moon, cette fois dans une aventure aux couleurs d'Halloween.
7: Mais vous vous prenez pour
0: voilà
7: qui ?
0: Voilà pour les principales sorties de ce mercredi. Bonne séance.
1: Génial, ça va faire peur à tout le monde.
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1: Dimanche 11 octobre à Saint-Marc-du-Désert, de 14h à 17h, troc aux plantes et marché de producteurs locaux au complexe Fernand Sastre par l'association Les Petits Jardins Martiens, organisé dans le cadre de la fête des possibles en Indre-et-Gèvre. Rendez-vous le samedi 17 octobre au parc de la Garenne à Nord-sur-Indre pour un événement convivial célébrant les productions locales et les savoir-faire artisanaux. Une journée proposée dans le cadre du label Station Verte. Renseignements au 02 51 12 01 43. Dimanche 11 octobre, fête du pilouer à Vigneux de Bretagne. Pour cette 6e édition, les pommes seront pressées par la meule en pierre actionnée par un cheval. Spectacle authentique garanti, les visiteurs pourront découvrir le magnifique village de Valais chargé d'histoire, carrefour incontournable des randonnées pédestres. Entrée et parking gratuits, dégustation de jus de pommes, de coin et pommes cuites au four. Animations diverses pour petits et grands. Dimanche 11 octobre de 9h à 17h, foire aux livres à la salle des fêtes de Blain, rue Pierre Morin. Petite restauration sur place, info au 07 83 32 10 71. Dimanche 11 octobre, randonnée gourmande au profit du Téléthon au départ de la salle du temps libre de Tréfieux. Deux parcours, 7 et 9 km, brioche et café à l'accueil, pause galette saucisse à la Védier, pâtisserie et boissons au retour. Plus d'infos 06 35 31 09 25. Week-end gonflé le samedi 17 de 10h à 19h et le dimanche 18 octobre de 10h à 18h à l'espace culturel de Dreyféac. Au programme pêche à la ligne, tatou à paillettes, baby-foot, air hockey, jeux en bois, Lego géant, piscine à balles et structures gonflables. Le samedi de 17h à 21h, enfile ton plus beau costume et viens participer à la Boom Halloween. Bar et restauration sur place.
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1: Cette semaine au cinéma, retour dans les coulisses de Facebook et une Isabelle Huppert prête à tout pour décrocher enfin un grand rôle.
2: Les réseaux sociaux vous intéressent au moins?
3: Pas le moins du monde. Écoutez, je suis journaliste d'investigation. Ce type et cette entreprise jouent un rôle sans précédent dans nos vies.
4: Commencez par hocher la tête en douceur pour montrer votre intérêt. Oui, pas à ce point-là, un léger hochement.
1: Première grosse sortie chez The Social Reckoning. Aaron Sorkin, scénariste du Social Network, passe cette fois-ci derrière la caméra pour raconter une histoire inspirée de faits réels. Francis, une ingénieure de Facebook, s'allie à Jeff, journaliste au Wall Street Journal, pour révéler des documents internes particulièrement sensibles du réseau social.
5: Sandrine, tiens, je te donne mon CV. J'ai noté sur la deuxième page l'adresse pour le lien.
6: Le lien ?
5: Pour la captation de ma pièce, ça donnera un aperçu de ce que moi je sais faire.
1: Deuxième film à suivre, ni vu ni connu. Marc Fitoussi retrouve Isabelle Huppert, cette fois-ci dans le rôle de Corinne, une figurante qui parcourt les plateaux de tournage en espérant enfin décrocher un vrai rôle. Sa vie change lorsqu'elle rencontre Sandrine Kiberlin dans son propre rôle.
7: J'en peux plus de te croire.
8: Maintenant qu'on a un bon petit appart, on va pouvoir enfin acheter la maison de nos rêves. Je te le dis, je le sens bien.
1: Autre comédie, La maison de nos rêves de Claude Zidi Junior, Kev Adams et Camille Aguilar achètent en viager une superbe maison à une propriétaire apparemment très malade, incarnée par Chantal Latsou. Problème, une fois la vente signée, elle retrouve une santé éclatante et le rêve immobilier vire rapidement au cauchemar.
9: Ça va ? T'as l'air préoccupé.
10: Un peu de trac.
1: Changement de ton avec Fausse Note d'Alexandre Arcadi. Kadmerad et Benoît Poulvord s'affrontent dans un huis clos autour d'un chef d'orchestre.
10: Pourquoi vous avez laissé entrer ce type-là ? Excusez-moi, juste deux minutes.
11: Pour Halloween.
12: Halloween ? Qui c'est cet imbécile encore ?
1: Et pour les familles du Cobu et le fantôme de Saint-Potache marque le retour du célèbre Cancre sous la direction d'Elise Moon, cette fois dans une aventure aux couleurs d'Halloween.
13: Mais vous vous prenez pour
1: voilà
13: qui ?
1: Pour les principales sorties de ce mercredi. Bonne séance.
7: Génial, ça va faire peur à tout le monde.
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1: Amis sportifs, bonsoir à tous. On commence avec du cyclisme et l'exploit de Paul Sexas. À seulement 20 ans, le Français remporte le Tour de Lombardie. Une victoire en solitaire sur la classique des Feuilles Mortes après une attaque décisive à 19 km de l'arrivée. Le coureur de Decathlon CMA CGM décroche le premier monument de sa carrière. C'est le premier Français depuis Thibaut Pinot à remporter une classique aussi prestigieuse depuis 2019. C'était Julian Alaphilippe sur le Milan-San Remo. En Formule 1, Max Verstappen impérial à Singapour. Le Néerlandais a remporté la course sprint ce samedi avant de décrocher la pole position du Grand Prix. Max Verstappen devance les Ferrari de Charles Leclerc et Lewis Hamilton. C'est la 50e pole de sa carrière. Départ du Grand Prix dimanche à 14h, heure française. Rugby, la 6e journée de top 14. Plusieurs rencontres à suivre ce samedi avec notamment Toulon face au Racing 92, Lyon contre La Rochelle et Pau face à Castres. Ce soir, Clermont reçoit Bordeaux-Bègles à 21h. Dimanche, le Stade Toulousain accueillera Bayonne à Ernest Vallon. En tennis toujours, Novak Djokovic n'en finit plus de gagner. À 39 ans, le Serbe va décrocher à Pékin le 102e titre de sa carrière. Il se rapproche encore un peu plus des 103 trophées de Roger Federer. En tennis, Arthur Fils réussit son entrée en lice à Shanghai. Le Français s'est imposé ce samedi face au Russe Pavel Kotov en 2-7, 6-3, 6-4. Une victoire convaincante pour le numéro 10 mondial qui décroche son billet pour le 3e tour du Master 1000 et poursuit sa course à la qualification pour les Masters de Turin. Football, la Ligue 1 se poursuit après la victoire de Lens face à Lyon vendredi soir de buts à 1. Ce soir, 4 rencontres à 20h45, notamment Monaco-Toulouse et le Paris Saint-Germain face au Mans. Et pour terminer, du basket en Euroleague, les clubs français poursuivent leur saison européenne. Monaco, l'ASVEL et Paris Basket cherche à s'installer durablement parmi les meilleures équipes du continent. C'est la fin de cette édition. Merci de l'avoir suivi.